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Hein? 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

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Il y a quelque chose qui arrive à chaque année. 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
8: Tellement content de vous retrouver, Cowboy et Cowgirl, où que vous êtes à travers la province en ce dimanche. Alors, vous êtes de bonne humeur et en pleine forme. Alors, Danny Côté qui reprend sa place dans la grille horaire de votre radio préférée. Ça, bien, pour les quatre prochaines heures, comme à chaque dimanche. Donc, encore une fois, plein de belles choses à vous raconter concernant, bien sûr, vos artistes préférés. En réserve musicale, dans quelques instants, un gars qui adore porter toujours des lunettes fumées lors de ses performances sur scène. Ben voyons donc, pourquoi qu'il fait ça? On ne sait pas. Il garde toujours le mystère. En parlant de Eric Church, qu'est-ce qui s'amène avec Heart on Fire? On commence tout en douceur, mes amis, votre dimanche avant midi avec Days Like These. Voici le grand Luke Combs. Et merci beaucoup d'être du rendez-vous.

À surveiller à compter du 31 juillet prochain, qui va nous proposer son quatrième album en carrière. Certains vont dire, hein, déjà? Ben oui, le temps passe vite, le temps passe vite. Alors, Chabot Zik a chanté sa plus récente Born to Die. Voici maintenant Classe Moyenne avec Autour du Feu. Bon dimanche! On se retrouve...

0: Je vous souhaite un excellent samedi avant-midi au son de la meilleure musique country. Alors, c'est le collectif de la relève country au Québec, classe moyenne, qui viennent de chanter Autour du feu. Et c'est eux qui vont donner le coup d'envoi, bien, le 4 juin prochain, à la 24e édition du Festival du cheval de Princeville au centre du Québec, que j'aurai la chance d'animer pendant les 4 jours. Donc, classe moyenne qui viennent de chanter cette merveilleuse chanson. Toi qui es présentement en mode travail, on lâche pas. T'es présentement en relax à la maison, encore dans ton lit, encore à cette heure-ci, on est dimanche, tout à fait normal. Merci beaucoup de nous avoir choisi. Dustin Lynch s'en vient avec Sin Red, mais pour l'instant, Taillight This Town, grosse bombe de l'or qui met en vedette le Canadien Owen Regling.
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Une vraie machine à hits de ce gars-là, c'est assez incroyable. C'est toujours aussi accrocheur, ses hits, succès après succès. Alors, Jelly Roll qui était en vedette avec I Am Not OK. Je suis étonné, voici maintenant Pete Fortier.

0: Cette chanson se retrouve sur son troisième album en carrière, la prochaine sortie. Donc, c'est Phil G. Smith avec sa belle nouveauté. Ça fait du bien d'entendre une nouvelle chanson avec ça valait la peine. Ça valait la peine d'attendre. Quelques messages à venir. Thomas Huette avec Jordan Davis et Ian Bad Live. En gros, $1 et passez un bon dimanche chez nous.
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Cette chanson grimpait rapidement au top 200 du Billboard Country américain. Puis en plus, il va faire le temps de 6 concerts exclusifs avec son grand chum Jason Aldean entre le mois de juillet et le mois de décembre prochain aux États-Unis. Tout un concert assez incroyable avec, bien sûr, son grand chum. Donc, Luke Bryan qui a chanté en hit dollar. Où nous mènera le vent? Voici Alex et Caro. Laissez.

0: la bonne musique gaspésienne était en vedette dans tes haut-parleurs avec le duo Alex et Caro qui viennent de chanter Où nous mènera le vent. Puis là, ben là, on attend avec impatience quelque chose de nouveau de leur part. Est-ce que ça va se faire prochainement? Peut-être pour cet automne, alors on se croise les doigts fort, fort, fort pour bien sûr entendre quelques nouvelles chansons de leur part pour cet automne dans ta radio préférée. T'es en plein cœur d'une super séquence. Alors, Max McNair s'emmène dans quelques instants avec World Change Me, mais pour l'instant, King of the World, place au talentueux Billy Currington.
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0: Oh yes, et quel bon succès souvenu dans tes haut-parleurs dans votre dimanche avant-midi qui a mis en vedette ce virtuose de la steel guitar, le grand Brad Paisley, qui vient de conclure cette autre super séquence avec The Wall. Dans ce rappel tellement de souvenirs à plusieurs, n'est-ce pas? C'est pas terminé pour nous autres. Ben, on est ensemble jusqu'à 13h. Il faut nous conduire à 10h. Voici la grosse bombe de l'heure de Doug Senwi. Voici Rien à battre.
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8: 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Alors, je vous souhaite un excellent dimanche. Cowboy et Cowgirl, que vous êtes à travers la province à prendre votre belle dose de country. Alors, Danny Côté qui est en poste jusqu'à 13h. Alors, que tu sois bien branché peut-être à Matane ou encore au centre du Québec ou encore à Lac-Mégantic, en Beauce, au Saguenay-Lac-Saint-Jean ou encore partout à travers le monde via notre site Internet. Le hitcountry.com. Alors, on est ensemble jusqu'à 13h. Et dans quelques instants, tu vas entendre la formation Dan & Shay avec un de leurs grands hits en carrière. C'est tellement accrocheur sans plus. Nothing Like You, mais on commence en force. Oh oui! La 10e heure avec un très, très beau duo qui met en vedette Morgan Wallen avec Post Malone. Voici Ant Come Back dans Hit Country Weekend.
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Comme disent les jeunes, c'est genre sa carte de visite dans le domaine de la musique country canadienne. Il a réussi à faire sa place dans votre cœur. Trippeuse, trippeuse de bonne musique country, la musique de Joshua, ce qui est en vedette. La tonne du week-end, voici Mid-Jean.

0: Et lorsqu'il se donne en spectacle, les personnes lui demandent tout le temps « Peux-tu chanter That's What We Do? » Mais c'est pas ça le vrai titre. Ben non, c'est la toune du week-end. Avec Mitch Jean, t'es en plein cœur en plus d'une super séquence. Hey, le Canadien qui porte toujours et toujours fièrement le chapeau de cowboy. Je l'ai jamais vu sur une photo encore sur son compte Instagram ou encore TikTok sans chapeau de cowboy. Ben voyons, pourquoi qu'il porte jamais la casquette? Ah ben, Jade Eggleston s'amène avec All Night to Figure It Out. Mais pour l'instant, voici quelle belle chanson qui va vous faire du bien dans votre dimanche. Et voici General avec sa belle balade. Voici Torn.
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Après, fait quand même quelques détours par le studio d'enregistrement. Puis là, tu dis, c'est quand la sortie de son nouvel album? On l'attend et on l'attend avec impatience. Alors, Post Malone qui a chanté avec Morgan Wallen, I Had Some Help. Tiré de son plus récent album, Ailleurs, sorti le 8 mai dernier, elle nous chante Ciao, bye! Voici maintenant Laurence Saint-Martin. Bon dimanche!

0: Que ça passe vite le temps, mes amis. Une autre super séquence de compléter avec la plus récente de David Jalbert avec Alléluia au détour de ces quelques messages d'un artiste américain qui sera de passage au Ottawa Blues Fest au mois de juillet. En fait, ça va nous proposer, lui, à compter du 26 juin prochain, un tout nouvel album de Fall, le grand cas des Johnson s'en vient.
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chanteur de la relève country canadienne qui a pour nom Solly Burrows avec Putin' on Me. Ah, on peut dire quasiment que je prononce le mot poutine. Ça ouvre l'appétit. Dans votre dimanche avant midi, dans le temps, voici maintenant la plus récente de Sarah Dufour. On est ensemble jusqu'à 13h.

0: Elle a plusieurs dates à son agenda côté présence sur plusieurs scènes de festivals à travers le Québec. Été 2026, quelle énergie incroyable qu'elle a cette chanteuse, en parlant de Sarah Dufour qu'on vient d'entendre avec sa plus récente Dans le temps. Alors, sorte de passage, le vendredi 5 juin prochain à la 24e édition du Festival du Cheval de Princeville. Alors, avis à tous les fans de, bien sûr, Sarah Dufour. Oh boy! Hey, dans quelques instants, ça va brasser dans tes haut-parleurs avec une artiste qui va nous proposer à compter du mois d'octobre un tout nouvel album. Voici sa méga bombe de l'or chez Stone My Track. Voici Matt Lang.
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Alors, toi qui aimes la pêche, c'était pour toi cette belle chanson qu'a mis en vedette Jake Owen avec Fishing on a River. Puis là, ça fait longtemps qu'on n'a rien eu de nouveau de sa part. Et là, ben j'ai su entre les branches qu'au courant des dernières semaines, eh bien, il a fait un détour par le studio d'enregistrement. Oh, quelle bonne nouvelle pour les fans de Jake Owen, dont moi-même, j'en fais partie. Pour nous conduire déjà à 11h dans votre dimanche, laisse les bons temps rouler. Voici un band qui est présentant en grande tournée d'adieu. Place au band Kain. 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
14: Alors, troisième heure de votre show préféré de la fin de semaine, It Country Weekend. Alors, Danny Côté qui est en place jusqu'à 13h et par la suite de 13h et ça jusqu'à 17h, j'essaie de ma place bien réchauffée à mon collègue Sylvain Caron. Alors, dans un instant, tu vas entendre le band américain qui sera de passage pour une autre fois au Québec. Oui, oui, oui. Au mois d'août prochain, à l'édition numéro 5 de la Assaut à Montréal. Donc, Old Dominion s'amèneront dans quelques instants avec No Such Thing as a Broken Heart. On commence, oh boy, en force, la 11e heure qui met en vedette ce jeune chanteur de la relève country américaine, Tucker Wetmore. Voici sa méga bombe de l'heure. Tout le monde fait jouer ça. Voici Brunette.

0: Alors, c'est Dr. Riley Green, parce qu'il a reçu au courant des dernières semaines un doctorat honorifique. C'est celui qui porte toujours fièrement la moustache. Ben oui, pas capable de s'en passer. Alors, c'est Riley Green qui a chanté Change My Mind. Voici Fred Dionne, qui lui ne porte pas la moustache.
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0: Il y a pas mal de dates à son agenda côté prestations dans plusieurs festivals country à travers la province, entre autres un passage au mois de juillet prochain à la 47e édition des festivités western de Saint-Victor. Donc Fred qui a chanté avec Zach et Chico, leur méga bombe de l'heure qu'on retrouve sur le troisième album de Fred, L'Escale, lancé à la fin du mois de janvier. Donc on a entendu, je pense qu'on est dû. Here avec Mumford & Son et Chris Stapleton, ça c'est tellement malade comme tune, mais pour l'instant, it's Mal to Her avec sa grosse voix. Voici Scott et McRary.
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Le rouge à lèvres, la couleur rose. Je pense qu'elle n'est pas la seule en tant que cowgirl que vous êtes à triper sur cette chanteuse américaine. Alors, c'est Megan Maroney qui est en vedette avec sa belle chanson Beautiful Thing en hit de l'heure. Elle chante Foreign. Place maintenant à Léa Jarry.

0: Yann Pizza qui ont fait cette découverte lors de l'édition numéro 11 de l'émission La Voix s'est même retrouvée en tant que finaliste à la dernière édition de La Voix. C'est quand même prometteur pour elle. Donc, Roxane Garceau qui a chanté Fireway. Au détour de ces quelques messages, Make a Bomb Planétaire avec Ella Langley, Chose in Texas. Restez là.
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Alors, salutations à tous les camionneurs, camionneuses qui prennent leur belle dose de country. C'était pour vous autres cette belle chanson en gros hit de l'heure avec Jordan Davis, Turn This Truck Around en gros hit de l'heure. Et Jordan va faire un détour par le Québec. Oui, oui, oui, là. Le vendredi 28 août prochain, performance attendue à la 11e édition du Festival Country, Lobinière, collaboration en plus de Hit Country. Voici maintenant les gars du Nord.

0: Quelle chanson remplie d'énergie dans votre dimanche à l'approche de l'heure du lunch ou encore du brunch dominical. Oh boy, que c'est bon. Les gars du Nord qui sont de passage à partir de la semaine prochaine dans le nord du Québec. Un retour en terre québécoise après un gros 8 semaines de vacances. C'est grandement mérité. Alors, les gars qui viennent de chanter les années à être tranquilles. Mais je me suis dit, ben, tiens, on est dimanche. On prend ça relax, mais on va danser ou encore chanter à tue-tête avec un artiste qui va nous proposer bientôt un nouvel album. Voici Straight Line avec Kate Urban.
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0: nous ont proposé au courant des dernières semaines une toute nouvelle chanson, mais encore une fois, ça vous accroche pas le cœur. Ben voyons, pourtant, ils ont toujours des belles chansons à nous proposer, succès après succès. On n'a pas le contrôle là-dessus, hein? Midland qui vient de chanter Drinking Problem. Pour nous conduire déjà à l'heure du lunch, on commence à avoir faim. C'est normal, voici Sandrine Hébert.
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8: Oh, que ça sent bon également. Ça ouvre l'appétit de sentir cette belle odeur-là chez vous en ce dimanche, heure de lunch. Encore une belle heure à triper ensemble où que vous êtes à travers la province. J'ai pour toi en réserve musicale dans un instant. Jelly Roll avec Karen Leon, chanson officielle de la FIFA 2026. Donc, on va entendre dans quelques instants. Lighter, un artiste canadien qui ouvre l'heure du lunch de votre dimanche, mes amis, qui nous prépare actuellement en plus ben son 10e album en carrière. Certains vont dire « Hein, déjà? » Ben je vous le dis. Voici Upside Down avec Dane Brody.

Depuis déjà quelques semaines, il est vraiment très, très, très discret sur les réseaux sociaux. Peut-être un grand retour pour lui pour cet automne. On aimerait bien ça. En parlant de Sam Hunt et qui a chanté cette belle chanson Country House. En voici une belle de son répertoire, ta vieille guitare. Voici Carl qui adorait ta hit Country House.

0: Oh, que c'est beau jusqu'à la dernière note. Cette belle chanson de Carl Cadoret, tête à vieille guitare. Il y a pas mal de dates à son agenda. Côté prestations dans plusieurs festivals country, été 2026, partout à travers le Québec. Un gars hyper talentueux, donc Carl Cadoret est qu'à chanter ta vieille guitare. Hey, Justin Negesis s'en vient avec Broken Man. Puis là, on est comme gentil d'avoir quelque chose de nouveau de sa part. Ça s'en vient, semble-t-il. On peut le voir également dans le spectacle musical Northern Trail. Mais pour l'instant, voici Thomas Sweat avec Marshmello. Les deux cowboys nous chantent quoi? Nous chantent Here We Go!
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était de passage hier soir à la deuxième édition du Festival Country de Saint-Bonaventure qui a remporté un important succès. En plus, hey, Dame Nature était vraiment de notre côté. Yes, on était bien content de ça. Phil Lauzon qui a chanté If Your Game Let's Play, à venir en plus prochainement une chanson francophone de la part de Phil Lauzon. Appel manqué, voici Gab Forêt.

0: boy, monsieur Heart lui-même avec Heart Leblanc qui vient de conclure cette super séquence avec Parti avec mes amis. Puis en plus, on pourra le voir performer dans pas mal de festivals country à travers le Québec. Été 2026 en plus en salle dès cet automne, partout également à travers le Québec. Au détour, la bombe de l'heure de Lou Combs, restez là. 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

C'est-tu bon, c'est-tu bon? C'est cette belle chanson qui met en vedette le Canadien Josh Ross avec Eight Are You Look. En plus, c'est présentant. Bien, Josh assume la première partie du show de Nate Smith du côté des États-Unis. Une autre histoire, voici maintenant le Blue Ridge Band.

0: Alors, c'est Martin, Sam et Jay du Blobitch Ben qui viennent de chanter cette belle chanson en hit de l'heure. Une autre histoire, beaucoup de dettes à leur agenda dans les festivals, également une incursion également dans le Canada anglophone, également une performance aussi attendue dans quelques semaines aussi mes Fest dans lequel ils sont finalistes ou bien sûr à Top of the Country Sirius XM. Quelle belle étape dans l'autre qu'ils reçoivent de leur part pour bien sûr le Blobitch Ben avec une autre histoire. Voici maintenant Castaway avec Zach Brown Band.
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0: Ah, c'est l'une de mes préférées de leur répertoire qu'ils ont grandement de hit en hit. C'est assez incroyable. Old Dominion qui viennent de chanter No Hard Feeling. Mon nom est Danny Côté. Ce fut un pur bonheur de vous faire triper depuis 9 heures. On vous apprend toujours et toujours que le meilleur de la musique country, c'est pas terminé chez nous. Ben non. Alors, c'est Cécile Caron qui prend la relève. On se retrouve le week-end prochain. Salut!
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8: En ce dimanche, peut-être un peu plus gris, on a le soleil musical. Vous êtes sur It Country, le 106.7. Sylvain Caron qui est avec vous pour tout l'après-midi. Pas le temps de s'ennuyer, plein de choses à jaser. Entre autres, on va parler de peut-être des gens qui ont acheté un produit capillaire du côté de Costco. Il y a un retour qui a été annoncé en cours de semaine là-dessus. On pourra en rejaser et aussi des activités qui sont à surveiller dans la région. Avec la musique d'Alex Warren, collaboration Jill Rowe.

0: Ça se poursuit avec votre radio Head Country, puis on en parlait de ce rappel. Parmi les rappels au cours de la semaine, il y a des gens qui sont allés au Costco, ben il y a un rappel pour un ensemble de shampoings de revitalisants pour une marque spécifique à consommer ou acheter, plutôt du 10 au 12 mai dernier. MAF Beauty Canada a donc un rappel pour le shampoing revitalisant cuir chevelure équilibré à l'arbre à thé et au romarin de la marque Ramper, vendu en format 946 ml. Donc, si ça touche ce que vous avez acheté, vous pouvez les rapporter.
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1: Gabriel Fredette en musique sur la source du country avec un peu de sport tantôt. Ah ben là, oui, on ressort de ce deuxième match de cette série entre le Canadien de Montréal. Hein, c'est-tu beau un samedi soir de hockey avec une frénésie partout en province? Imaginez, lors du retour du Canadien au Centre Bell, ça va être fou, fou, fou. À surveiller, une des belles collaborations au cours des derniers jours, Chris Templeton propose son aide à la gang de Mumford & Sons. D'ailleurs, ça fait partie du nouveau matériel de Mumford & Sons. On va entendre la chanson « Here ».
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0: Hey, si vous aimez les jeux de société, j'ai peut-être quelque chose pour vous, moi. 29 mai, Ludothèque, soirée de jeu. Ça se déroule à la médiathèque Nelly Arcan entre 19h et 22h. C'est une soirée de jeux de société avec activité conviviale, bien sûr. C'est accessible et c'est une très bonne option pour les familles, adultes et groupes d'amis. Donc, c'est un rendez-vous le 29 mai prochain pour cette soirée pour les jeux de société. Lui, cumule les succès après succès. Morgan Wallen s'amène sur le 106.7 en ce dimanche.
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0: Le dernier gala, le Country Music Awards, au cours de la dernière fin de semaine. Donc, elle a été très solide à l'animation. La belle Shania Twain qu'on vient d'entendre en musique. Un petit doublé musical par la suite. C'est notre 14-15. On se dit dimanche après-midi.
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9: Dimanche après-midi se poursuit de belle façon avec votre radio It Country. Sylvain Caron en grande forme pour notre après-midi. Pas mal de choses, oui, à venir au cours des prochains instants. Avec un film québécois qui sera à surveiller. On n'en sait pas tellement jusqu'à maintenant, mais ça risque d'être fort intéressant. Et on va pouvoir vous en reparler au cours des prochains instants. Collaboration, pas piquer des verres à part ça, pour démarrer notre prochain bloc musical. Passe Malone avec Morgan Wallen.

0: Ils font partie des chouchous pour les acteurs québécois, Rémi Girard, Geneviève Schmidt et Claude Legault, et ils se donneront la réplique dans un film. Mais on n'en sait pas beaucoup jusqu'à maintenant. Gros trio qui sera à surveiller dans une production de TVA Film. Trois vidéos qui ont été publiées en cours de semaine montrant chacune de ces vedettes qui parlent de leur personnage, mais on ne sait pas de quel film il s'agit. Donc, il n'y a pas d'autres informations qui ont été divulguées à partir de tout ça. Mais n'empêche, ce sera à suivre au cours des prochaines semaines avec certainement d'autres détails, on se le souhaite. Et les Washboard Union en musique.
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C'est bien qu'il travaille sur un nouvel album l'automne prochain et ça tombe bien parce que le 5 juin prochain, on pourra entendre cette chanson qui sera disponible sur les plateformes. Je peux même vous annoncer à l'avance que ce sera entendre sur Hit Country avec sa chanson « Si j'avais su ». Ce sera à suivre avec grand intérêt pour Francis de Grandpré. On va laisser la place pour le dimanche après-midi à Talker Whitmore en espérant que vous en profitez pleinement au son de votre radio préférée. N'oubliez pas notre texto 873-300-9570. Donc, chez vous, maintenant pour demande spéciale. 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

de bois pour les gens qui sont au travail. Oui, on pense à vous autres actuellement. Ça va passer encore plus vite de même avec votre musique préférée. Et amateurs de jeux vidéo et de Switch 2, ben dites-vous que depuis jeudi, il y a le jeu Yoshi The Mysterious Book qui est actuellement disponible. Les critiques sont quand même bonnes. Je vous dirais que bon, on s'attendait peut-être un petit peu plus. N'empêche que pour les intéressés, le jeu est disponible sur la fameuse plateforme Switch 2. 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

0: Parmi ce qui était surveillé sur les plateformes de diffusion en continu, parfois, bon, on a vraiment de très bons documentaires. Il y en a d'ailleurs qui existent pour des artistes country. Et un qui connaît beaucoup de succès actuellement, on pourra en reparler un petit peu plus tard, tantôt, avec notre 15-16 en ce dimanche après-midi.
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9: 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En plein milieu de notre dimanche avec Sylvain Caron qui vous propose votre musique country favorite. On va revenir, j'en ai glissé mot tantôt, concernant ce fameux documentaire Netflix concernant Kylie Minogue qui fait beaucoup jaser et c'est vraiment bien fait. Et ça dépeint donc cette belle carrière dans son cas avec, bon, des problèmes de santé à travers le temps. Ça, ce sera à discuter un peu plus tard tantôt. Plein d'autres choses à vous proposer, surtout votre musique country favorite. Et Jordan Davis.

0: vous aimez les documentaires musicaux, je vous conseille fortement de consulter celui qui met en vedette Kylie Minogue, qui est actuellement disponible sur Netflix, une série de 3 épisodes concernant la carrière et surtout les périodes de maladie de Kylie Minogue, hein, qui donc est revenue d'une récidive de cancer au cours des dernières années. Je voulais un peu cacher cet aspect-là là, de la récidive. Mais c'est un retour en force avec une belle carrière qui est dépeinte à l'intérieur de ce fameux documentaire disponible sur Netflix sur Kylie Minogue.
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1: Elle a lancé il y a de cela quelques temps à peine son album Dandelion qui connaît un succès phénoménal et sa chanson aussi qu'on va vous faire entendre dans quelques instants. Chosen Texas, qui a fait partie des chansons les plus hautes dans le domaine de la musique country en 2026, avec de bons classements un peu partout à travers le monde. Et pour ce qui est de Belle Isle Langley, toute jeune à part de ça, a seulement 26 ans, à qui a lancé son propre parfum au mois d'avril dernier, Be Her. Avez-vous intéressé? Alors qu'on a justement sa musique dans quelques instants ce dimanche après-midi.
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0: Autour du feu, oui. Ah, ben, il y en a peut-être certaines qui ont profité de la fin de semaine pour faire leur premier feu, justement, à l'extérieur. Pourquoi pas? On va l'entendre classe moyenne. Et à celui qui est à venir dans quelques instants, il est en réserve musicale. Blake Shelton, qui complète sa résidence du côté de Las Vegas avant une tournée de spectacle un peu partout à travers les États-Unis. Et l'extrait que vous allez entendre dans quelques instants est son 31e numéro 1 en carrière. Il s'amène en réserve. Tout juste avant, on va vous faire entendre du Corley Johnson.
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0: Elles ont été frappées par une tragédie pour les filles des Chicks, alors que leur fondatrice, bassiste Laura Lynch, qui est décédée dans une collision tout près de El Paso, au Texas, à l'âge de 65 ans. C'était en 2023. Puis évidemment que cette tragédie a chamboulé un peu l'avenir par la suite pour les Chicks qu'on vient d'entendre en musique. Un bon doublé qui va nous conduire à notre 16-17.
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9: Oh, ça prépare la bouffe, tranquillement, pas vite pour le souper, peut-être même pour la semaine qui est à venir. Et on a une bonne pensée pour les parents d'étudiants qui sont à l'écoute, parce que, bon, on est dans les derniers milles, tranquillement, pas vite, selon les niveaux d'études. Il y a même des cérémonies de graduation là, qui se font un petit peu partout à travers la province depuis quelques temps. Et de mon côté, Sylvain Caron, toujours avec vous sur It Country. On surveille les albums disponibles depuis vendredi et on vous propose Tim McGraw dès maintenant pour vos oreilles.
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0: Ah ben, on se remet nos émotions du match du Canadien au cours de la soirée d'hier, alors que ça se poursuit pour l'Avalanche du Colorado, match numéro 3 de sa série face aux Golden Knights de Las Vegas. Et pour l'Avalanche, hein, on croyait peut-être pour plusieurs que ça allait être facile en 4, en 5. Finalement, c'était un petit peu plus difficile que prévu initialement, je comprends donc. Et le match numéro 3 est présenté ce soir, 20h pour le Canadien. Demain soir, 20h, on est au Centre Bell, ça va brosser.
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1: Ah, la belle Laurence Saint-Martin avec son plus récent extrait Ciao, bye, du nouveau à venir de son plus récent album, bien sûr, qui vient à peine d'être lancé, qui a connu un grand succès l'été à Saint-Eustache en spectacle de ça quelques jours à peine. Les prochains à venir, 4 juin du côté de Québec et également Saint-Damien-de-Buckland le 5 juin prochain. Les détails se retrouvent sur ses réseaux sociaux où elle est très active à part de ça, Laurence Saint-Martin. Autour de Russell Dickerson, par la suite, les albums disponibles depuis vendredi sur les différentes plateformes. On a ça pour vous autres.
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Alexandre Junior Meunier avec nouveaux albums disponibles depuis vendredi. C'est parti avec les nouveaux albums de Julia Cole également, de McCoy Moore. Ian Harrison aussi a du nouveau matériel à proposer. Ben Chapman, entre autres, pour les albums qui sont disponibles depuis vendredi. Mais attention, la semaine prochaine, les nouveaux albums de Rodney Atkins, Kip Moore, Alana Springsteen et également la légende Willie Nelson. Je pense qu'il est rendu à plus de 70 albums, lui.

On va se retrouver, nous, mardi. Ben oui, c'est vrai, pour la journée de demain. Petit congé pour ma part, mais je vous souhaite un bon souper, une belle soirée, une bonne fin de semaine. Demain matin, n'oubliez pas Danny Côté à compter de 6 heures pour le Country Club. Et nous, ben, on se reparle mardi sur la source du country. Sylvain Caron vous dit bye-bye, les amis. 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

0: Jusqu'à là, wow!
1: Le 29 mai prochain, sortez les dés, les cartes et votre esprit compétitif parce qu'il y a la médiathèque Nelly Arcan qui vous invite à une soirée ludothèque de 19h à 22h. C'est une activité parfaite pour la famille, les groupes d'amis ou ceux qui veulent simplement passer une belle soirée à s'amuser. Et les jeux de société. Ah, ça, c'est drôle, ça. Tu sais, au début, tout le monde dit qu'il joue juste pour avoir du plaisir jusqu'au moment où quelqu'un pige la bonne carte et que l'ambiance devient soudainement très sérieuse, là. Vraiment très sérieuse. J'ai une petite bagarre, là, de yeux, là. Vraiment de yeux. Donc, c'est une belle façon de décrocher et de passer une super de belle soirée. Donc, à mettre à votre agenda le 29 mai prochain à la médiathèque Nelly Arcan qui vous invite à une soirée ludothèque de 19h à 22h. On emprunte

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6: On va en prendre.

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